0: lequel des anges a-t-il jamais dit « Assieds-toi à ma droite ».
1: Je sais que tes vignes montent en marchepied.
0: Ils sont prêts à tous des esprits au service de Dieu.
1: En faveur de ceux qui ont la vérité du Saint.
0: Épître aux Hébreux, chapitre 2.
1: De peur que nous nous soyons emportés loin d'elle.
0: Et si la parole annoncée par des anges a eu son effet, et si toutes les blessures et toutes les obéissances reculent en vous pour votre mission, comment échapperons-nous
1: en nous voyant assis dans celle-là?

0: Paris, on est arrivé à terme d'une forme d'indépendance pour le projet de. Le soin de le de nom à l'indépendance, pour ne pas hériter Belgrade, et donner ainsi une chance.
1: Malheureusement, c'est pas possible. On a le droit de vivre, on peut prendre la chance de le faire.